0: 2%, je vois.
1: C'est pas ça.
2: Ouais.
1: C'est vrai.
3: Je vais en finir ça.
1: C'est pas clair.